L'Europe a de graves problèmes. Certains sont le résultat de politiques économiques conçues par les bureaucrates de Bruxelles, la Commission européenne et ainsi de suite, sous la pression de l'OTAN et des grandes banques, surtout celles de l'Allemagne.

0: Vous avez vraiment besoin de bosser?
1: Oui, j'en ai besoin.
0: Et vous croyez que nous pourrons faire quelque chose de vous?
1: Je crois que vous pourriez faire quelque chose de moi.
0: Est-ce que vous êtes prêt à vous faire un salaire de misère?
2: Ce sera toujours mieux que rien.
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Donc, moi, je ne sais pas. Ils ont atteint un stade de non-respect de la vérité. Ils ont atteint un stade de mépris, en fait, pour la vérité et pour l'intelligence des gens. Parce que quand tu méprises la vérité à ce point-là, quoi, tu vois, tu méprises les journalistes, tu méprises les médias, ceux qui les font, tu méprises les gens qui lisent ces médias, tu méprises 70-75% de la population, quand même, tu vois. C'est l'expression de la mépris, ça veut dire que vous êtes tellement con que je peux vous sortir ça et ça va finir par passer, ça va finir par rentrer dans votre crâne, vous allez finir par y croire,

Elle a épinglé sur son corsage une fleur volée au passage. Elle a dansé sur la rosée que la nuit a posée au pied des marronniers. Elle a dévalé dans les pins, respiré le parfum qui sent l'algue et le thym. Elle a effeuillé sur son passage cette fleur prise à son corsage. 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Elle a glissé le long des bois en riant aux éclats des oiseaux plein les bras. Elle a effleuré de ses pétales le sourire de la capitale.

Elle a émerveillé la nature, allongée sur la verdure. 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

0: Vous, vous pensez avec vos couilles.
1: Inexact, je ne pense pas avec mes couilles.
0: Oh, oh, oh, oh. N'importe quel champion de boxe serait moins agressif sur un ring.
1: Ça va, vous cherchez la bagarre?
0: Non, mais je vous explique, vous êtes tout le temps à chercher l'oiseau, Jean.
1: Ce qui me plairait vraiment...
0: Ce serait d'avoir une autre paire de couilles, donc un cerveau de plus.
1: Oh, oh, qu'il c'est marrant. Oh, qu'il est drôle, qu'il est drôle. 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

Mon chat a 44 ans. 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Il y avait 40 kg de cocaïne cachée dedans. 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La nuit, on va à l'ancienne station Croix-Rouge, sur la ligne 10 entre Sèvres-Babylone et Mabillon, et on marche sur les voies pour y accéder. Fin janvier, début février, on a vu un alien à Belleville. En fait, c'était un mec déguisé. On l'a tabassé. 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On a attaché deux racailles à nos vélos et on les a traînés par terre. 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Ils étaient dans leur uniforme. En histoire géo, j'ai revu la Troisième Guerre mondiale. 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

0: Seul un esprit discipliné peut voir la réalité, Winston. Cela exige un acte d'autodestruction, un effort de la volonté. Vous rappelez-vous avoir noté dans votre journal « La liberté, c'est la liberté de dire que 2 et 2 font 4 ».
1: Oui.
0: Combien de doigts je vous montre là, Winston ?
1: 4.
0: Et si le parti dit que ce n'est pas 4, mais 5 doigts, alors combien ?
1: 5.

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vous êtes au salon mortuaire Coughlin et compagnie. Nous regrettons vivement de ne pouvoir vous répondre personnellement, mais si vous laissez votre nom et numéro de téléphone, nous vous rappellerons dès que ce sera humainement possible.

0: Qu'est-ce qu'il vous faut ?
1: 100 battes de viande.
0: Tenez.
1: Merci.
0: Je sais pas pourquoi on pourrait pas en vendre. Les gens d'ici mangent du chien depuis longtemps.
2: Oui, mais attendez, vous vendez de la viande de chien alors que vous avez un chien.
0: Voilà.
2: Vous trouvez pas ça bizarre ?
0: Pas du tout, je trouve pas ça bizarre. Les gens qui ont des poissons rouges et des carpes, ils mangent bien du poisson.

0: J'en ai assez d'attendre.
1: Ah non, mais ça va pas, non, mais hop. Vous êtes pas regardé. Mais ce concert, hein? Non, mais vos articulations qui dansent la chava, vos rotules qui se bloquent, vous êtes pas prêts.
0: Pas prêts. Même si je devais en crever, j'irais. C'est notre devoir à tous d'y aller. Contra opinionem famam quae omnium, semper stat vir, honesto loco natus.
1: Qu'est-ce que vous dites?
0: Traduction, chaque fois qu'il le faut, l'honnête homme se dresse contre l'opinion publique.
1: Nom de Dieu, mais vous allez vous casser la gueule!
0: On va faire tout péter!

Maintenant, quelques messages personnels. C'est dans les grands pataquès que l'on fait les meilleurs rangements. Un radiateur, ça ne fait jamais de vagues. D'ailleurs, ne dit-on pas con comme un radiateur. 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L'ordinateur lent tue. Un gilet jaune ne fera jamais d'un sanglier un piéton comme les autres. Parfois, l'allumette gâche la forêt. 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Pour l'instant, c'est tout.

0: C'est désespérant, ça, juste. La France télévisée, grand classe.
1: C'est bien simple, ça ne peut plus durer.
2: Mais je n'y peux rien, je multiplie les rapports et les rapports.
1: Des rapports qui s'entassent, de quoi nourrir un milliard de rats. Mes respects, monsieur l'inspecteur.
2: Au revoir.
0: Il n'y a pas de rats ici.
2: Et vous alors, qu'est-ce que vous êtes?
3: Ready, Jimmy?
4: Yeah.
3: Ok, on y va.

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La philosophie traditionnelle s'occupe communément de l'homme qui pense, comme si l'homme trouvait toute sa substance, tout son être dans la pensée. Il semble que la fonction dominante de la philosophie soit alors en quelque sorte de repenser la pensée, tout à sa fonction dominante de concentrer les lumières sur ce sommet de l'être qu'est la pensée. La philosophie oublie souvent qu'avant la pensée, il y a le songe, qu'avant les idées claires et stables, il y a les images qui brillent et qui passent. Pris dans son intégralité, l'homme est un être qui non seulement pense, mais qui d'abord imagine, un être qui, éveillé, est assailli par un monde d'images précises et qui, endormi, rêve dans une pénombre où se meuvent des formes inachevées, des formes qui se déplacent sans loi, des formes qui se déforment sans fin.

0: Et moi alors, qu'est-ce que je deviens?
1: Excusez-nous, mon vieux, on s'est gouré. En fait, on n'a pas besoin de vous, vous pouvez vous barrer.
0: Vous voulez dire, je sers à rien?
1: À rien. Absolument

Et donc, il y a une liberté, je dirais, anarchique, chaotique, constante dans les réseaux pour que quelque chose émerge. Mais ce qui manque très souvent, c'est les relais, ou en tout cas les relais sur des médias relativement indépendants, qui permettent à ces toutes petites expressions d'éviter de rester une espèce d'écoute de niche, quoi, et d'aller plus loin.

0: c'est quand même marrant. T'as vu, à chaque fois dans ces musiques, il y a toujours un moment joyeux, mais c'est ultra chiant, non? Ce moment-là.
1: La musique, là?
0: Ouais.
1: J'aime bien, non?
0: C'est un peu chiant, quand même, non? À chaque fois.
1: Parce que c'est pas censé être juste, juste triste ou...
0: Ouais, enfin, quand même,
1: ou
0: c'est...
1: juste joyeux, ouais, c'est des alternances. C'est hyper ambitieux, c'est que c'est un art totalisant, en fait. Qui... non, c'est vrai, c'est ça. Quand tu réfléchis, c'est ça.
0: Un art totalisant.
1: Ouais, qui tend à représenter une totalité, quoi. Je pense que c'est ça.

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0: Bon, sérieusement, on part.
1: Oui, il a raison. Sérieusement, on part.
0: Ah oui, c'est plus drôle, c'est sérieux.
1: Je suis très très sérieux, moi.
0: Mais moi, je suis très très nerveux.
1: Moi, je suis très très méchant.

Dylan, Birmingham, Franny, Leonard, Cohen, Simon, Elvis Presley, John Coltrane, David Ostrak, James Franklin, Gould, De Bush, Quartet, Curtis Mayfield, les Kings, Tim Buckley, Miles Davis, Brassens, Ferré, Barbara Brel, je pars plus loin, c'est trop cruel, je m'arrête là et je vous demande, mais qu'est-ce qui reste à part moi? Mais qu'est-ce qui reste à part moi? Il n'y a pas que le jazz et le rock et le hip-hop qui sont morts. Et quoi, la poésie, mais c'est tout le reste qui est mort aussi de nous. Agonie, on est aussi vivant dans cette civilisation contemporaine qu'une armée de zombies. Bla bla bla, je dis ça en roman, la rentrée littéraire. Bla bla bla, nuit blanche. Bla bla bla, la rétrospective à Beaubourg de mes fesses. Bla bla bla, la nouvelle série qui cartonne aux US. Discussion de cadavres sur des restes de momies, mais c'est pas grave. Les choses meurent. Non, ce qui est flippant, c'est d'être obligé de faire semblant, et je te parle pas du cinéma en 1967. Fellini, Visconti, Bergman, Kurosawa, Dreyer, Truffaut, Hitchcock, Chaplin, Ford, Fassbinder, Black Edwards, Howard Hawks, Pasolini,

marrant, c'est pas sa ligne. Pas sa ligne. Mon amour. Pas sa ligne. C'est bien toi qui est le plus marrant.

0: Vous pouvez nous parler de votre travail ?
1: Oui. J'ai un poste au centre de recrutement de la région. Tous les jours, je donne du travail à ceux qui viennent en chercher.
0: Vous aimez votre travail ?
1: C'est pas mal. Je pense que j'aime bien aider les gens à trouver du travail.
0: C'est vrai, ça ?
1: Bien sûr. Ça sonne faux.

0: J'ai trouvé le circuit qui a pété. Tiens-toi branche, tu vas voir.
1: Tiens, la vieux qui a le derche qui crame.
2: Oh.
3: Elle ne risque rien avec le produit.
4: Oh, un peu d'eczéma sur les fesses pendant 3 semaines.
3: Oui, oh. À votre santé, madame. Et prompt rétablissement. Et nous mangeons, pressons. Nous avons du travail jusqu'à ce soir.
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1: Les mains ont jeté les derniers dés. 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

0: Si tu vends ton âme au diable, tu ne vieilliras pas non plus.
1: Vendre mon âme?
0: N'importe quel apprenti en magie noire peut le faire. La plupart de ces livres vous expliqueront comment.
2: Qu'est-ce qui arrive une fois qu'on l'a vendu?
0: On obtient un travail régulier comme disciple de Satan.

C'est très difficile d'être rock aujourd'hui. C'est plus vraiment la tendance. Aujourd'hui, c'est plutôt sport, bio. C'est devenu ringard de péter une chambre d'hôtel. Non, allez, crois-moi, mais on est devenu trop vieux pour toutes ces conneries. C'est plus de notre âge, tout ça, non ?

0: Yo, yo, t'as compris ou pas? Je te refais pas la peine, t'as saisi ou pas? Vivons-nous au cœur du même monde? Sommes-nous sur la même longueur d'onde?
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0: Les gens, la ressource ultime. Pour certains, au fond, ils se ressemblent tous, c'est du pareil au même. Mais le colonel sait, lui, que les gens sont tous différents. Le colonel sait que les affaires, c'est les gens, et que les gens, c'est les affaires. Il travaille à faire de vos affaires, ses affaires. Parce que le colonel connaît les gens, il sait que vous exigez le plus puissant, le plus performant, le meilleur système de traitement de données de la planète, afin de saisir l'ordre des choses. Le colonel vous montrera comment fonctionnent les gens pour le plus grand bénéfice de votre entreprise. Le colonel sait parfaitement qu'il n'y a pas de gens à part.
1: Il n'y a que des gens.
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0: Voilà, question pour un champion. Bonne soirée à tous, merci.

bord des appareils très complexes, pilotage manuel, pilotage automatique, ordinateur de bord, deux radars météo, deux radios altimètres et évidemment tout ce qu'il faut au point de vue des télécommunications. Arrivé à 55 000 pieds, donc entre 17 et 18 km, Concorde vole normalement

0: Pensée du jour, bonjour. Si la marmotte ne parvient pas à trouver le sommeil et que le cochon n'a plus d'appétit, si la loutre suffoque dans les eaux profondes et que la brebis égarée sur le chemin de la vie te fait un signe de la patte, tends-lui la main. Ouvre ton cœur aux âmes en peine qui te...
1: Ta gueule!

mais ils sont tellement insupportables dans leur certitude d'avoir raison qu'ils essayent même de nous forcer à utiliser les mots qu'ils utilisent. C'est-à-dire qu'ils utilisent, maintenant ils essayent de capturer le langage pour nous forcer à parler comme eux. Vous le voyez aux États-Unis, vous le voyez en Angleterre, vous le voyez en France. Et capturer le langage, c'est tout à fait ce qui se passe dans, vous savez, George Orwell, là, c'est l'étape ultime vers vous êtes devenu un mouton, comme le disait Solzhenitsyn, la raison pour laquelle ils capturent le langage, les totalitaires, parce que ces gens-là sont des totalitaires, il ne faut pas se tromper, hein. La raison pour laquelle ils capturent le langage est assez simple, c'est quelqu'un qui n'utilise pas leur langage, on le repère immédiatement, ce qui permet d'exclure tout de suite.

0: Question de culture générale. En 2004, je quitte mon pays à 18 ans pour étudier aux États-Unis. Phénomène de la basse et moyenne troposphère, j'ajoute aux lignes épurées du modernisme une note de baroque. Adoptant rapidement mon radiateur en forme de fer à cheval, je commence par attaquer l'émail, puis progresse dans le tissu calcifié recouvrant la pulpe. Bien adapté à la vie aquatique, je possède des pattes postérieures palmées et une queue aplatie. Instrument de prédilection de Narciso Yepes, pouvant être classique, folk ou électrique depuis 1920, je suis.
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Bonjour les chers fidèles auditeurs, Samus. Aujourd'hui Daytona Fever Sensation s'est délocalisé. Oui, l'épicenter créatif n'a pas été le CJA mais l'aigle dans le 61. Oui, Ron Sean nous a fait parvenir par voie postale numérique pas une mais deux émissions rap-oriented, comme ils disent. Oui, c'est super. Oui, c'est extra. Tu verras. Oui. La rédaction de DFS est heureuse de ce genre de spontanéité. Oui, ce sont des émissions quali, comme on dit. Fini le blabla. Enjoy.

0: Voilà. Question pour un champion. Bonne soirée à tous. Merci. Au revoir.
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0: là, le col est ainsi. Laisse à moi là, là. Le col y attend. Y attend. Hein, dada? Y attend. La mort.
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Jacques Séguéla est-il un con? La question reste posée. Et la question restant posée, il ne nous reste plus qu'à poser la réponse. Jacques Séguéla est-il un con? De deux choses l'une. Ou bien Jacques Séguéla est un con, et ça m'étonnerait tout de même un peu. Ou bien Jacques Séguéla n'est pas un con, et ça m'étonnerait quand même beaucoup.

que je pense assez proche de ses idées. Il fait plein de choses sympas pour que les choses avancent. Et franchement, c'est vraiment nul, la gauche.

0: Êtes-vous blessée, madame ?
1: Je suis morte, monsieur.
0: Ciel, la chose est grave. Puis-je vous aider, madame ?
1: Voulez-vous m'épouser ?
0: Madame, ce serait avec joie, mais je crains de m'être foulé la cheville.

Le seul problème, c'est qu'on est tous sur la même longueur d'onde. On fait tous des milliers de kilomètres pour regarder la télé et retrouver son petit confort, comme à la maison. Alors je vous le demande. À quoi ça rime ?

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0: Vous êtes qui, hein?
1: Je viens de péter ma chaîne.
2: Oh, bah c'est point étonnant, c'est une Zodiac.
1: C'est pour une bonne marque?
2: Bon, la pourriture, bah, c'est comme votre vélo. D'abord, il n'y a qu'une de marque, c'est l'Hirondelle. Le reste, c'est de la merde en tube. Là, votre clou, là, c'est de la série. Je suis sûr que ça a été monté par des Polonais. C'est bon pour me dire des étrangers, parce qu'il y en a qui s'y connaissent. Les Suisses, les Italiens sont pas bons pour la guerre, mais pour le vélo, ils s'y connaissent. Les Polonais, c'est bons soldats, mais pour le vélo...

0: funèbre?
1: Ah non, parce que moi je suis assez cynique pour en faire ma ligne de conduite.
0: Oh, t'es dégueulasse! Dégueulasse, mon vieux!
1: Ouais, ouais, un peu amnésique sur les bords, hein. Voilà où ça mène. Un poison violent, c'est ça l'amour. Un truc à pas dépasser la dose, c'est comme en bagnole. Au compteur 180, à la borne 190, effusion de sang.

0: cours après une ombre, tu vois. Et c'est même pas la mienne. Encore elle serait sur les colonnes Maurice. Je pourrais l'attendre à l'entrée des artistes. Mais elle est insaisissable. Où veux-tu que je la trouve?
1: Oh, mon petit Armstrong Jones, il fallait pas faire de la photographie.
0: Oh, toi t'es écœurant. On peut pas discuter avec toi. Tu prends toi la blague.
1: Ah, erreur. Erreur, justement. Un de ces quatre, tu verras. Tu m'en rendras raison. Écoute. Quand tu en auras marre, j'ai une petite pour toi. Complètement demeurée, mais tellement esthétique.
0: Oh, ne fatigue pas, va. Allez, salut.
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0: Au niveau mondial, nous courons vers un précipice. Nous ne pouvons que chuter dans l'abîme, ce qui réduit fortement nos chances d'une survie décente.
1: De quel précipice s'agit-il ?
0: Il y en a deux, en fait. Le premier est environnemental. Une catastrophe écologique est imminente et nous n'avons que très peu de temps pour la limiter. Nous allons dans le mauvais sens. L'autre date de 70 ans. C'est la menace d'une guerre nucléaire. Une menace qui est en fait toujours croissante. Si vous regardez bien ce dossier, c'est un miracle que nous ayons survécu.

la diminution de la biodiversité qui est une énorme catastrophe, pour l'espèce humaine, est une disparition de négantropie. Donc c'est une augmentation de l'entropie dans le champ du vivant, et l'entropie informationnelle, puisqu'aujourd'hui, bon, on est dans la post-vérité, on nous dit, en fait, nous sommes tous perdus dans l'information. Et pourquoi ? Parce que cette information est devenue entropique, c'est devenu de la désinformation en fait.

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